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Et puis hier soir c'était même bagaille. L'année qui est rentré là sous façade de soleil levant à 17 lieues ben 28 km par nez du temps. 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La pluie qui a tombé, pardon, a de 24 nédite qui bout à 10, Hirondara a pas tenu pièce la pluie. Et puis pour ça, il était même manière 12.6 mm. Soleil qui est couché aujourd'hui à 29 minutes après 6 heures, après midi. Là, et puis qui est levé demain matin à 11 minutes avant 6 heures. En nous gardant temps qui va libre pour cette lucie pour l'autre 24 nédite, la canivant qui est entré là sous façade, soleil levant pour. 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Et puis façade sur les levants pour vers les eh ben, 31 km par nez du temps. Généralement, pour ça, nous avons là, nous avons une timide nuage. Et puis là, nous avons un espace là. Et puis peut-être là, nous avons une chance pour la pluie. Mais au soir, là, nous avons un nuage aussi. Et puis ça, nous avons là. Et puis peut-être nous avons une timide la pluie au soir pour aller en disant samedi bon matin. 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

0: bataille de la vérité.
1: Bon, faites ça. Jeune femme. 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